B2. B2. 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

0: Bonsoir.
1: Bonsoir.
0: Bonsoir. Votre numéro de frise, s'il vous plaît.
1: 29-901.
0: 29-901. Félicitations, madame. C'est gagnant. On s'en va vérifier d'autres.

0: Oui, bonsoir.
1: Oui, bonsoir.
0: Bonsoir. Votre numéro de fille, s'il vous plaît.
1: F44 11.
0: F44 11. Félicitations, madame. C'est gagnant pour vous aussi.

0: Bonsoir.
1: Oui, j'ai bingo.
0: Bien sûr, madame, votre numéro de crise, s'il vous plaît.
1: Le F-102-04.
0: F-102-04. Félicitations, c'est bon pour vous aussi. On a d'autres cartes à verser.

0: Oui, bonsoir.
1: Allô?
0: Allô, ça va bien?
1: Ben, merci.
0: Super. Votre numéro de frise, s'il vous plaît.
1: C'est le F4627.
0: F4627. Félicitations, madame. C'est gagnant. On s'en va vérifier une dernière carte.

quatre gagnants sur la carte pleine et ça donne un montant de 375 $ chacun. Félicitations à tous nos gagnants de la carte pleine. On est rendu maintenant sur les petites feuilles mauves à deux faces. C'est le jeu du moitié-moitié, trois lignes horizontales, verticales ou diagonales. Ce soir, c'est bon pour 1 869 $. On va maintenant fumer une boule. Alors, tous les trois maintenant nommés, le B3, le B13, le I23, le N33, le N43, le G53, le O63 et le O73. B3, B13, I23, N33, N43, G53, N063, N073. On vous laisse le temps d'étamper les numéros qui se terminent par le 3. Et on se retrouve pour terminer votre jeu du moitié-moitié.

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Bonne fête à vous tous!

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2: On est de retour pour terminer votre jeu du moitié-moitié. Juste avant la pause, on a frimé les trois qui doivent être étampés sur vos cartes de couleur mauve. Le jeu du moitié-moitié, trois lignes horizontales, verticales ou diagonales, montant de 1 869 $. Prochain numéro au 71, au 71, au 71.

G56. G56. La formule express du bingo Wendake tire à sa fin, notre formule estivale plutôt. Donc, on sera de retour avec vous les vendredis à partir du 11 septembre prochain. On va être de retour, comme à l'habitude, deux fois semaine, Formule Express le mardi et le gros bingo du vendredi à partir du 11 septembre prochain. I-17, I-17, I-17.

B14. B14. B14. Les prix des gagnants de ce soir seront disponibles à partir de demain 13h à la station de service Éco de Wendake. C'est important d'avoir en main votre carte gagnante ainsi qu'une pièce d'identité avec photo pour réclamer votre prix. N37, N37, N37.

au 64, au 64, au 64. Vous jouez présentement votre jeu du moitié-moitié, les petites feuilles mauves à deux faces. Pour réaliser trois lignes horizontales, verticales ou diagonales, montant de 1869 $. On poursuit B9, B9, B9.

0: G46.
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0: soir.
1: Ah ben, bingo.
0: Bingo. Votre numéro de prix, s'il vous plaît.
1: F-10-19.
0: F-10-19. Félicitations, c'est gagnant. C'est ce qui met fin au bingo de ce soir. On vous remercie d'avoir joué en grand nombre avec nous. Prochain bingo, mardi prochain, à compter de 19h30 sur les ondes de Wendat FM. On vous souhaite de passer une excellente semaine.

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0: 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Tu vois, il y a une application, il y a des gens qui sont dans ton téléphone. On a vu seulement des gens qui sont dans le téléphone. Et dans le téléphone, c'est l'énergie. Et mon tête, l'application App Store, on est dans le chaîne, c'est ce qui est mon tête. C'est ton téléphone. Et femme, c'est toi.
1: Donc, c'est.
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1: vous, merci que tu es Muriel Mac, que tu nous aies dans le texte au camp.
0: Bien, mais, bien.
1: Oui, bien.
0: On a capé toi que Marilyn Bellefleur, par contre, coordonnatrice, n'était-ce qu'une autre, c'est un centre Louis-Chaune. Je ne sais comment être.

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0: 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Et on est habité chez nous, donc c'est ton idée. Et tu sais, tu as tué un homme, mais j'ai dit, mais j'ai tué un homme, c'est ton mot. Et tu as un homme, c'est un homme, c'est un homme, c'est un homme,
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1: Le laser, des créations 3D. C'est dans un plastique, tu vois, monter des sites de maintenance, par l'ordinateur, la broderie, il y a un moment que des gens qui sont dans le monde, Ar wane loe hen dwell, dat wil an djen, djen e de deze nan deze o minister nan tom de wane deze o e djabel nan me le financeman sa, eg ar wane loe wil an ma sita djit abet, ma te loge ma sita abet, wane loe djit ne moudan. 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
1: Les urgences, nous sommes bien l'ambulance, sur Minano, il moque, n'était-ce que tu vois, n'est-ce que des autres collègues. Et vous dites, nous sommes physiques, tu vois, il y a un autre d'abord, tu sais, ma note, c'est une autre, pas un job, c'est un peu, qui est physique, non, ou camanet. C'est là, tu dis, mon roi, midi, et à vous, non, c'est d'autres marques, non, Bernard.
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0: Oui, bonsoir à tous nos auditeurs et toutes nos auditrices. Vous êtes sur les ondes de Wendat FM 100.3 FM et vous écoutez présentement l'émission Partage d'espoir. Une émission de 1h30 d'informations sur le mouvement des alcooliques anonymes. Mon nom est Christian, je suis alcoolique et très heureux d'être ici ce soir pour animer cette émission. Avant d'aller plus loin, sachez que l'émission de ce soir, comme toutes nos émissions diffusées sur les ondes de Wendat FM, les mercredis de 7h à 20h30, se retrouve sur le site wendatfm.ca dans la section balado. Vous pouvez réécouter toutes nos émissions quand vous le voulez, où vous le voulez. Et si vous l'avez manqué, une émission en particulier un mercredi soir, ben vous pouvez y revenir n'importe quand. Et cela ne serait pas possible sans la grande générosité de la communauté du territoire de Wendake, qui nous accorde gracieusement ce temps d'antenne afin d'informer, de sensibiliser et qui sait, peut-être de partager l'espoir de surmonter cette terrible maladie qu'est l'alcoolisme. C'est quoi Alcoolique Anonyme? C'est une grande fraternité qui regroupe des hommes et des femmes de différentes nationalités, appartenances religieuses ou sociales, qui ont un problème commun avec leur consommation d'alcool. AA n'est affilié à aucune association, n'endosse aucune cause et n'accepte aucune contribution de l'extérieur. Pour plus d'informations, n'hésitez pas à communiquer avec un membre AA du service d'écoute téléphonique de Québec et Portneuf au numéro de téléphone suivant, le 418-529-0015 ou sans frais au 1-866-376-6279. Si toutefois vous vivez une situation difficile dans le « ici, maintenant », sachez qu'il existe d'autres ressources qui peuvent vous venir en aide, dont notamment le Centre de santé Marie-Paul Sioui-Vincent, que vous pouvez rejoindre au 418-842-6255. Sinon, il y a toujours le Centre de crise de Québec au 418-688-4240 ou le Centre de prévention du suicide au 418-683-4588. N'hésitez surtout pas à téléphoner si vous en sentez le besoin. Mon invité ce soir, c'est Claude. Claude, c'est quelqu'un que je connais depuis pas tout à fait un an et demi, mais qui, dès notre première rencontre, a su avoir un impact très, très positif sur moi et sur mon rétablissement. Puis ce soir, ben, il a accepté de venir nous parler. Avant de lui céder la parole, je veux juste vous rappeler que nous ne sommes pas des professionnels de la maladie de l'alcoolisme. Et ce soir, nos commentaires vont être basés sur nos expériences, nos forces et nos espoirs. Salut Claude, comment vas-tu?
1: Salut Christian. Ça va bien, nerveux un petit peu, mais pas super.
0: On va essayer de faire ça en douceur. Écoute Claude, j'aimerais ça que, autant pour moi que pour les auditeurs, auditrices à la maison, que tu mettes un peu la table. Qui est Claude? D'où vient Claude? Et tu nous expliques un peu là, ton début de parcours dans cette grande saga qu'a été l'alcoolisme.
1: Bon, ben, on va commencer par m'identifier, hein, comme il y a de mis, c'est Claude, alcoolique, toxicomane aussi, puis divers dépendances, là. J'ai 62 ans. Pour dire d'emblée, je connais la fraternité depuis 41 ans maintenant.
0: Et pareil.
1: Ouais, mais j'arrive bientôt à 16 mois d'abstinence, et dans l'évolution de notre rencontre, tu vas voir pourquoi ça en est arrivé comme ça, 40 ans, mais j'ai 16 mois d'abstinence. Ben, je vais y aller avec moi.
0: Bon, oui, donc tes débuts, là, ton enfance et
1: ouais,
0: tout ça.
1: Ben, grosso modo, mon enfant, moi j'ai été élevé dans Bellechasse, dans la région de Bellechasse, en campagne, du côté de ma mère, du côté de mon père, il était dans cette salle des grosses familles. Mon père, il était 16 enfants. et un peu tous musiciens. C'était le gros party, là, on s'entend, quand on se réunissait. Mm-hmm. Ils étaient partis à Montréal, partout, ils se réunissaient. Mais il y avait vraiment, du côté de mon père, vraiment beaucoup d'alcool. C'était très festif, mais beaucoup d'alcool. Puis l'image qui me vient, c'est que ça finissait comme on voit dans les films, les Washington, là, tu sais, la bagarre poigne, puis ouais, ça se battait entre frères, puis tout ça. Mais c'était pas du monde qui s'aimait pas, ils s'aimaient vraiment beaucoup, mais l'alcool, ça menait tout le temps ça, de la chicane, puis ça finissait de même. Du côté de ma mère, il était 6 enfants. Puis, je peux pas dire, oui, il s'est avéré plus tard qu'il y en a qui avaient un problème de dépendance, mais pas d'alcoolisme.
0: Pas comme du côté de ton père.
1: Non, c'est ça. C'était plus tranquille, oui.
0: Donc, pourrais-tu dire que finalement, tes premiers contacts avec l'alcool, ben, ça l'a créé comme une normalité. Les gens se rencontrent, ça boit trop. Mais c'est bien correct, puis on recommence la fin de semaine suivante.
1: Oui, c'est ça. On n'avait pas d'autres références que notre famille quand on est jeune.
0: Ben, c'est ça.
1: Ce dans quoi on baigne, c'est ça la vie. Puis mon père est alcoolique. Mon père était vraiment alcoolique, avéré. Mm-hmm. Puis probablement aussi psychomaniaco-dépressif, parce qu'après son décès, on a trouvé des médicaments qui étaient du lithium, là, que souvent, c'est ce qu'on donne aux psychomaniaco-dépressifs. Ma mère, elle était pharmacodépendante. Elle était dépendante des médicaments, mais avec certains problèmes de santé mentale. En tout cas, elle était hystérique, là. Elle était toujours rendue à l'hôpital en dépression. Puis, tu sais, c'est une famille assez dysfonctionnelle, vraiment dysfonctionnelle. Mmh. Le père alcoolique, violent envers ma mère. Moi, j'ai pas connu la violence de mon père. Mais ma mère, elle, était violente envers nous psychologiquement et physiquement. C'était spécial, là. Mais comme je dis, ben c'est la seule chose qu'on connaissait. Fait que j'ai baigné. Ouais. Mais c'est pas tout à fait vrai que c'est la seule chose qu'on connaissait. Parce que c'est arrivé qu'on est allé se faire garder chez une de mes tantes, la sœur à mon père, qui était beaucoup d'enfants. Nous autres, on était 3 enfants. Nous autres, il était beaucoup d'enfants. Mais il y avait de l'amour là-dedans. C'était comme... C'est quasiment comme aller au ciel hein, qu'on allait là, se faire regarder là. C'était,
0: Oh mon Dieu, c'était si différent que ça.
1: Ah ben oui, vraiment. Là, c'était vraiment la crise. Là, c'était vraiment la crise constamment chez nous. C'était tout le temps dans la misère. Ouais.
0: Puis tu dis que vous étiez 3 à la maison. Ouais. Étais-tu le plus vieux? Le
1: plus jeune.
0: Le plus jeune, ouais. Le bébé de la famille.
1: Oui, c'est le seul qui reste aussi avec ma mère. De vivant. Là. Mon père, il est carrément mort de son alcoolisme. Il l'a retrouvé à 59 ans, mort en 9 ans de chez lui en campagne, là, mais en short, en bobette. Ils l'ont retrouvé mort dans le fossé. Il a essayé de traverser la rue, il était sous. Ils l'ont retrouvé gelé, ça, fin octobre, début novembre.
0: Pelaï.
1: Mon frère, il est décédé. Je peux pas dire qu'il est alcoolique. Là, ça. Puis s'il serait vivant, je pense pas qu'il dirait qu'il est alcoolique. Il avait une forte dépendance à l'alcool, par contre, mais fonctionnel. Okay. Puis lui, c'était le cancer du pancréas. À 59 ans aussi.
0: On y reviendra peut-être tantôt à qu'est-ce qu'un alcoolique fonctionnel ou pas.
1: Ouais.
0: Donc, le petit Claude rencontre l'alcool à quel moment dans tout ça?
1: Ben c'est très jeune. Hein? Comme dans toutes les familles, il y a beaucoup d'alcool. On en prend en cachette pendant les parties, tout ça, à se rendre malade. Bon, on essaye ça, puis c'est juste qu'est-ce qui est interdit, c'est le fun, tu sais.
0: Bon, oui.
1: En fin de compte. Mais mes premiers contacts, ça, je me rappelle. Mais quand même, les premiers contacts que je me rappelle, c'est peut-être pré-adolescence, là, ce que je bois pour être malade, là, tu sais. Mais c'est juste pour essayer, c'est pas parce que j'ai soif, on s'entend, ou que parce que j'ai le goût de ça, puis que c'est par tentative, là. Mais j'ai aimé ça, ben moi, c'est sûr que j'ai toujours aimé l'interdit, là. J'ai toujours aimé l'aventure, j'ai toujours aimé... Fait que,
0: donc, le défi, le risque de te faire pogner, finalement.
1: Ouais, ouais. Bien, il y a que de dire, quand mes parents se sont séparés, j'avais 8 ans. Puis, nous autres, avec ma mère, on s'est emmenés dans la région de Lévis.
0: Mm-hmm.
1: Puis, 5 ans après, on est retourné, ça veut dire que j'avais 13 ans. On est retourné chez mon père. J'avais été 5 ans sans le voir. Puis, je me rappelle que là, c'était encore. Ma mère était très, très, très sévère, là. Tu sais, était vraiment. Puis, chez mon père, c'était lousse, complètement. Puis je me rappelle qu'on avait été avec un cousin, puis mon premier vrai contact libre, là, je parle que par désir de prendre, ils m'ont ramené là, chaque bras, mes deux bras sur une épaule de chacun, là, sous malade. Là. C'est, ben, de toute façon, c'est l'histoire de ma vie, la démesure. Là. C'est pas juste avec l'alcoolisme. Là, c'était la démesure tout le temps. Mais c'était important de revenir avec Claude un petit peu un bout. Parce que ce qui était Claude, c'était comme c'était comme une petite fleur, je dirais, dans le sens que j'étais toujours doux. Moi, c'était longtemps avant que je me crée une personnalité. Il n'y a rien qui me collait sur la peau. Alors que mon frère, lui, très jeune, il oserait que ça ait mis une carapace sur lui. Moi, c'est comme j'arrivais pas à me protéger, rien. Puis j'étais très, très curieux, très éveillé. J'aime ça dire ça de même. C'est comme j'avais la mémoire, moi, de ce que c'était l'amour, de ce que c'était l'ordre, l'harmonie, la beauté, tout ça, tu sais. Puis je comprenais pas ce monde-là. Je le jugeais pas,

0: vie intérieure, si on croit à, si on croit à l'invisible, si on croit en Dieu, si on croit au ciel, ça répondait pas à la mémoire musulmane, que je peux dire ça, que je portais à l'intérieur de moi, de ce que je pensais peut-être de retrouver dans, dans, en venant au monde. C'est ça. En tout cas, ça, ça sonnait complètement faux, mais j'étais juste comme dans l'incompréhension.
1: Donc, pas dans, tu souffrais un petit peu de souffrir d'un vide.
0: Oui, c'est sûr.
1: Vide affectif, un vide de proximité, finalement.
0: Oui, c'est sûr qu'il y a eu une, psychologiquement parlant, affectueusement parlant, il y a eu, c'était rempli de manque, hein, pour dire, quand je disais que ma mère était violente, on en faisait un joke là-dessus, tu sais, par chez nous, il élevait les animaux puis il domptait les enfants, Non, mais tu sais, je veux pas jouer à victime là-dedans, je fais juste décrire ce que c'était. T'sais, mais c'était le début, c'était... T'sais, en parallèle, comme je t'ai dit, il y avait cette, cette expérience-là que je faisais familiale, puis je voyais dans d'autres familles que c'était complètement différent, tu sais. Mais c'est comme... moi, je me rebelle à pas, tu sais, c'était ça la vie, bref.
1: Puis ton frère et ta sœur, ou tes deux frères?
0: Mon frère et sœur.
1: Eux, est-ce qu'ils avaient l'air de souffrir le même vide, ou est-ce qu'ils étaient capables de naviguer ça?
0: J'étais assurément, au moment de la tranche de vie que je te parle, trop jeune pour observer eux, pour... tu sais, parce que ça se vit pas dans la tête à ce moment-là, tu es trop jeune, tu le vis, tu reçois la vie telle qu'elle est, tu sais, et puis tu l'expérimentes. En tout cas, moi, je parle pour moi, c'était comme ça, c'est même dans mes mots, je peux dire, je l'expérimentais, puis je peux pas savoir comment qu'eux autres, et j'avais pas de regard là-dessus non plus, mais on était tous dans le même bateau pour moi, là. C'est plus tard, j'ai pu voir adolescent que mon frère s'était créé vraiment une carapace, parce que même quand ma mère a crié après, J'avais l'impression, j'aurais même eu qu'elle crie après moi, tu sais, j'étais très en pâte, là, tu sais.
1: J'avais l'impression que c'est ça,
0: tu sais, je voulais pas qu'il y ait du mal, puis que moi, je te pouvais le prendre. Pourtant, j'étais le plus jeune, là, tu sais. Mais bon, c'est ça.
1: Là, à un moment donné, t'as essayé de l'alcool parce que, bon, le thrill de le faire, pas se faire pogner, mais est-ce qu'il y avait aussi un besoin, j'ai besoin d'alcool pour exister?
0: Oui, ben c'est peut-être pas comme ça que je le traduirais, mais à 13 ans, on s'entend, là, au début de l'adolescence, puis de les chums, les amis, où ce qu'on était à sa rive sud, j'étais à Charny dans ce temps-là, tu sais, puis à Polyvalente, puis tout ça. Puis les petites gangs là, qu'on se ramassait, ben c'était à fumer à cachette, puis il y avait toujours de l'alcool. Mais moi, j'en prenais, puis c'était tout le temps démesuré, puis c'était tout le temps dépassé. J'avais... Un vide à remplir. Tiens, on va dire ça de même. Un mal-être à fuir, un mal-être à noyer. C'était l'alcool parce que c'était ça qui était accessible. Plus tard, il y a eu d'autres choses accessibles. On reviendra peut-être. Mais là, c'était ça qui était accessible, qui était facile de se procurer. Puis c'est ça que j'ai pris. Mais n'importe quoi qui m'aurait fait fuir mon mal-être, je l'aurais pris. C'est sûr. Mais c'était l'alcool. Ma première substance, ma première dépendance, c'est sûr, c'était ça. Et probablement, conjointement à ça, la dépendance affective, le besoin d'amour, besoin d'être reconnu. C'est certain qu'il y a plein d'affaires que j'ai faites avec l'alcool, tout ça, pour avoir l'approbation, tu sais. Puis j'avais de la misère, moi, à me faire des amis, puis tout ça, j'étais trop marginal, je dirais, dans ma façon d'être. Puis alors que, comme pour mon frère, c'était facile, c'était une facilité de se faire des amis et les garder. Moi, je dirais que c'est ça, j'avais pas une personnalité assez forte, là, tu sais, puis je cherchais trop l'amour, tu sais. On le dit ça dans l'aura, tu sais, à trop chercher l'amour puis la sécurité, on éloigne les autres. Mais je pense que c'est ça qui m'arrivait, tu sais.
1: Donc, c'était vraiment... l'alcool, pour toi, c'était une façon de te protéger, c'était une façon
0: De fuir. De noyer, de se perdre, de me perdre, de faire comme les autres. C'est ce que je te dirais. Ça a duré de 13 ans à 17 ans. Mais il faut dire qu'à 13 ans, moi, je suis parti de chez nous. Je me suis sauvé de chez nous. J'étais un grand fuyeux. Toute ma vie, je me suis sauvé des situations inconfortables. J'ai fui. J'ai fui physiquement. J'ai fui dans toutes les substances. J'ai fui dans tout ce qui était capable de fuir intérieurement. Je parle de mon état. Mais fuir extérieurement aussi. J'ai pas été un grand courageux pour affronter les autres. Pourtant, ça m'a amené dans des situations et dans des endroits qui ont demandé énormément de courage. courage. Comme la prison, exemple.
1: Ouais. Ben, on va prendre une petite pause. Puis sur le retour, j'aimerais ça qu'on commence à aller dans cette direction-là. Le bas-fond, tu parles de prison. Qu'est-ce qui est arrivé? Puis qu'est-ce que ça a eu comme impact?
0: D'accord.

0: Hey, rebonsoir, Kwe. De retour avec mon invité Claude. Et Claude va nous parler un petit peu plus en détail là, de qu'est-ce que ça a eu comme impact l'alcool à fin de son adolescence, les répercussions au niveau de sa famille, l'école, tout ça. Puis on va se diriger tranquillement, mais sûrement vers son bas-fond. En tout cas, tout au moins son premier à suivre. Donc, Claude, de retour.
1: Ah oui.
0: Donc, bon. Tu es en fin d'adolescence.
1: Je dirais plus en début. Là. J'étais là à 13 ans parce que c'est là qu'il y a eu un tournant majeur.
0: Vas-y.
1: À 13 ans. Je veux dire, de 13 ans à 17 ans, je vais te ramener ça va être assez court. C'était, je suis parti de chez nous à 13 ans. Je me suis ronçé dans la ville de Québec, à dormir dans les blocs appartements, dans les sous-sols, tout ça, puis à me tenir avec des personnes qui étaient chez leurs parents, mais d'autres qui étaient en fugue, comme moi, tu sais. Et puis, c'est sûr qu'il y avait vraiment tout le temps de l'alcool, puis j'avais commencé à essayer le pot aussi dans ce temps-là. Mais de 13 ans à 14 ans, en fin de compte, c'est sûr qu'ils n'ont pas pu me laisser dans la rue, tu sais, mes parents, ils ont essayé de me faire, ma mère, essayé de me faire retrouver, tout ça. Mais bref, j'ai commencé la saga des centres d'accueil, des centres jeunesse. Non pas parce que j'étais délinquant encore à ce moment-là, mais plus parce que je restais pas chez nous.
0: C'était problématique.
1: Je fuguais.
0: Ouais.
1: Puis parce que je fuguais, c'était même pas par la protection, c'était plus parce que je me sauvais. Même, je sais même pas si ça s'appelait DPJ dans ce temps-là. En tout cas, bref, ils savaient pas ce qui se passait chez nous. Là, ils savaient juste que j'étais en fugue. Puis on pouvait pas le laisser dans la rue. Fait que de 13 ans à 17 ans, j'ai été dans les centres d'accueil, sauf les moments où que je fuguais. Puis je fuguais tout le temps. Donc, je me ramassais toujours dans des sécuritaires à plus haute sécurité tout le temps. Mais j'arrivais toujours moyen de me sauver. Puis, bien entendu, quand tu te sauves, ben, laisse à toi-même, à 13, 14, 15, 16, ben c'est sûr que tu es dans la délinquance pour vivre puis survivre. Puis, ça m'a amené, c'est certain, à faire certaines connaissances, tout ça. Donc, de 13 à 17 ans, c'est ça. Il y a toujours de la substance, il y a les drogues qui s'essayent, mais les drogues, ce qu'il y avait dans le temps, là, TH, acide, tout ça, je ne collais pas à ça. Moi, c'était l'alcool encore. Jusqu'à 17 ans, c'était l'alcool tout le temps, puis il y en avait tout le temps. C'est drôle à dire. Pourtant, tu me demanderais, tu penses-tu que tu avais un problème? J'avais tellement de problèmes dans ma vie que je ne pouvais pas en isoler un. Ni l'alcool, ni rien. Ça faisait partie du lot.
0: La vie était un problème.
1: Moi, je ne voyais pas comme ça, là, parce que, tu sais, j'avais... Moi, j'étais en pleine liberté à ce moment-là, quand je me sauvais les centres d'accueil. Là, c'était wow, tu sais. J'avais pas le sens du malheur, le sens d'être perdu ou quoi que ce soit, tu sais. J'avais vécu d'une prison quand j'étais jeune. Puis quand je suis dans les centres d'accueil, j'étais dans une prison. Tout le temps, quand j'étais dehors, j'avais ni règlement, ni rien. J'avais pas d'abus, je parle d'autorité, parle, ou de cadre trop serré. J'avais tellement étouffé là-dedans que j'étais bien là-dedans. Fait que c'était pas un problème comme tel, tu sais, si je voyais plus ça comme « wow », tu sais. Mais à 17 ans, ça a commencé à se gâcher. Ça a commencé à être pas mal moins drôle. J'ai connu... j'avais commencé à vendre. Hein. J'avais fait, comme j'ai dit, des fréquentations dans le temps de la rue Saint-Jean. En tout cas, pour les vieux qui ont connu ça, le sac électrique, tout ça. Puis j'étais un petit gars qui était quand même vite et intelligent. Puis j'ai commencé à vendre.
0: À grande échelle?
1: À plus grande échelle. En tout cas, il y a des choses que je dirais pas nécessairement ici. J'ai connu des gens, des groupes. Puis j'en ai fait... très proche. Puis, c'est ça. Fait que moi, à 17 ans, je me suis fait prendre. Il y a eu une grosse descente chez nous. Je me suis fait prendre avec une grosse quantité de drogue, tout simplement. Puis, à 17 ans, ils m'ont dit, t'en as assez fait. Fait que j'ai été déféré aux adultes. Puis, j'ai eu une sentence, le minimum que tu pouvais avoir au provincial, en partant 2 ans moins un jour. Fait que... j'ai fait ici à Saint-Ville, à Québec. Puis mon 2 ans moins un jour, je l'ai fait. Ils m'ont sorti entre-temps, mais j'avais tellement pas d'ordre dans ma vie. Je respectais aucun règlement, rien. Ça n'a pas été long, je suis revenu. C'est ça, un genre de programme, là, pas de...
0: Ouais.
1: C'est ça. Fait que je suis revenu, j'ai complété ma sentence. Je suis sorti, après ce 2 moins 1-là, 16 mois, j'étais peut-être rendu à 19 ans. Et j'ai connu, c'est important, j'en parle ici, même si c'est les alcooliques anonymes, j'ai connu la cocaïne. Ça, c'était un autre revirement complet dans ma vie. Des années et des années et des années, c'est la même routine, à se construire, à se déconstruire, rentrer en prison. La cocaïne, moi, j'ai jamais été criminel dans l'âme, je dirais, là, mais bon, on pourra dire toujours avec les mots. Non, j'ai jamais été criminel. J'ai jamais été criminel pour faire de l'argent, uniquement pour faire de l'argent, pour le luxe, pour le plaisir, pour ça.
2: Ou par méchanceté.
1: Ou par méchanceté. Ça a toujours été par besoin relié à la dépendance d'alcool ou de drogue.
2: Oh,
1: mais
2: oui.
1: Ça a surtout été pour la dépendance de la drogue. Fait que c'est sûr que le manque sur la drogue est très difficile, ça à coke, les dons, tout ça. Puis moi, j'acceptais pas de souffrir. De toute façon, j'ai jamais accepté de souffrir. T'sais. C'était pour ça la fuite tout le temps. La fuite est toujours un refus de quelque chose, que ce soit extérieur ou intérieur. Fait que j'acceptais pas le manque qui m'a ramené encore plus bas. Puis ça me faisait faire des vols à mermer. Fait que ça m'a amené à des sentences beaucoup plus élevées. De 17 ans, ben, 17 ans, fait mon premier deux moyens. J'en ai pogné un autre deux moyens à 19 ans. Où je me suis évadé dans Saint-Ville et qu'on m'a rajouté 33 mois dessus. En tout cas, je me suis remboursé avec une sentence de 4 ans et demi. Là, j'étais rendu à 21 ans. Ça, je me rappelle, j'étais au pénitencier de Drummondville et c'est là que j'ai rencontré l'alcoolique anonyme, mon premier contact. À 21 ans, comme je dis, j'ai 62 ans, ça fait 41 ans que j'ai connu. Ah, c'est en 1985. Et puis, quand j'étais arrivé au PEN, ben là, je commençais avoir une âge de raison, avec un an, commence à penser, à réfléchir sur sa vie. Là, je commençais à me demander, mais c'est quoi? Mais c'était vraiment là, une question profonde qui était là, pas juste une petite question, c'était profondément dans l'être, dans l'âme. Mais c'est quoi tout ça? C'est quoi cette vie-là? C'est quoi je suis? C'est quoi je fais? C'est à quoi que ça rime? Qu'est-ce qui se passe? En tout cas, c'était vraiment un gros pourquoi. Là, j'étais en quête de solution, de compréhension, c'était quoi le sens à ma vie? Encore là, je pouvais pas dire que j'avais un problème de consommation. Il faisait partie de l'ensemble du problème que Claude était, que la vie était. Tu sais, je pouvais pas l'isoler. Mais j'ai su qu'il y avait un groupe des alcooliques anonymes, je m'en rappelle, à Drummondville. Ça faisait pas longtemps que ce pénitencier-là il était ouvert. Puis, quand j'étais allé à la première réunion des AA, c'était pas pour mon problème d'alcool, c'était pour voir du monde. Tu sais, on voyait pas grand monde. Là. C'est pour ça que j'en parle souvent, ça. J'en parle parce que nous autres, dans notre région de Portneuf, il y a des gens qui s'occupent pour le pénitencier de Donnacona. Si vous saviez comment ça fait du bien, puis comment c'est important d'aller rendre visite, puis même si on y va pas pour les bonnes raisons au meeting, ça se peut qu'on revienne, par exemple, pour les bonnes raisons. Tu sais.
2: C'est profond, ça.
1: Parce que moi, j'étais arrivé au haut parce que j'avais besoin de contact humain. T'sais. Puis je me rappelle, il y avait une vieille madame, elle avait peut-être 50 ans. T'sais. Moi, c'était une vieille.
2: Hé, t'es vieille!
1: Ben oui, mais pour moi, c'était une vieille madame, j'avais 21 ans. T'sais. Mais c'était comme une matante, moi qui étais en quête d'amour, puis tu sais, de
2: proximité.
1: D'affection. T'sais. Puis on s'entend, là, c'était pas du gros âge, c'était comme vraiment une matante, là, puis elle chantait de l'amour, tu sais, puis ça avait goûté bon, en tabarnouche, que ça avait goûté bon, la chaleur, l'amour. Je me rappelle pas des lectures, je me rappelle pas s'il y avait des jetons ou quoi, je me rappelle juste l'amour qu'il y avait là-dedans, puis pas de l'amour, là, fake, là, c'était de l'amour.
2: Oh, oui, vrai. De l'amour humain, là.
1: Oui, oui, oui, c'est de l'amour, de l'affection vraie, c'est... Ouais, ça avait vraiment goûté bon, à ce moment-là.
2: Donc, tu t'es pas enfargé dans les fleurs du tapis de différents termes qui irritent bien des gens. Ton premier contact avec AA, là, ça a été dans le mou, dans le plaisant, ça répond à un besoin.
1: Ben oui, puis je suis arrivé là toute naïve, je suis pas arrivé là la tête entre les deux jambes, plein de honte, plein de rien, tu sais, je savais.
2: Ouais.
1: Je n'étais même pas conscient de ça, tu sais, que j'étais plein de pas d'estime de moi, c'est sûr. J'étais plein de manque. Mais encore là, tu sais, J'étais comme un petit gars encore. Ça fait bizarre à dire, t'es rendu au pénitencier, mais j'étais encore un petit gars naïf. Il y avait encore une pureté en dedans de moi, malgré... Ouais. C'est bizarre de dire ça, le gars, il fait des hold-up pis tout, mais c'était en mode survie, c'était en mode...
2: Comme une espèce d'innocence.
1: Oui, que je pense que j'ai... Ouais, c'est ça, c'est ça. Ouais, puis en tout cas, bref. Puis, je me rappelle, j'étais tout ouvert à rencontrer ce monde-là, pis tout. Bref. Je suis sorti de là, non, mais en tout cas, je me suis peut-être fourré dans mes histoires, mais dans le sens que ça, c'était un 25 mois que j'avais.
2: OK.
1: Puis c'est après ça que j'ai eu un 4 ans et demi. Mais je suis sorti en 87, puis je me rappelle que mon premier meeting à l'extérieur de AA, à l'extérieur du
2: pénitencier,
1: ouais. C'était dans la Côte d'Abraham, c'était en 87, mais là, j'y étais allé parce que j'avais... je considérais que j'avais vraiment un problème. Là, je me suis fait une blonde, j'étais plus en maison de transition, puis ça causait vraiment des problèmes. Il n'y avait pas de drogue à ce moment-là, il y avait juste l'alcool. Là, j'ai vu que l'alcool, ça me déroutait complètement, tu sais, puis que j'arrivais pas à... J'ai eu plusieurs tentatives de me placer dans vie, je dirais, tu sais, de construire de quoi.
2: Ouais.
1: Puis l'alcool venait
2: détruire ça.
1: Mais c'est ce que faisait mon premier contact que j'ai eu avec AA à l'extérieur, qui est en 87, dans la Côte d'Abraham. Sauf que, pour X raisons, je te dis, X raisons, c'est pas qu'il y avait plein de raisons, mais c'est comme si... J'étais tellement perdu dans le sens à me chercher, à pas me comprendre, que, tu sais, j'arrivais même pas à isoler. Quand même, c'était juste l'alcool, tu sais, qui... À ce moment-là, j'ai pas collé pantoute, je me suis pas reconnu vraiment.
2: C'est ça que je voulais te demander. Ouais. Du temps où tu étais au pénitencier là, à Drummondville, est-ce que ton année ou ton deux ans où tu as collé, tu as participé aux rencontres, est-ce que ça t'a aidé? Outre le fait que tu rencontrais des gens, puis il y avait ce feeling. Qui était bon là, mais je dis au niveau de ton problème d'alcoolisme, est-ce que ça t'avait aidé un peu là, toutes ces sessions là dans le pénitencier?
1: Ben, je vais te répondre en deux temps. Je vais te dire non, ça n'aurait pas pu m'aider. Je me reconnaissais pas un problème d'alcool premièrement.
2: Ok, vu.
1: Mais même si je l'aurais reconnu, de ce que j'ai en mémoire, c'est que j'ai pas assisté à tant de meetings que ça là-bas.
2: Okay.
1: C'est comme si ça avait commencé. Je n'arrive pas à le retrouver dans ma mémoire combien de meetings j'ai pu faire, mais il me semble que ça avait été très court. Là. Très court dans le sens, peut-être que ça avait commencé juste avant que je ressorte. Je ne me rappelle pas d'avoir fait assez pour connaître AA.
2: Okay.
1: Assez pour connaître la chaleur, mais pas assez pour connaître le programme puis savoir qu'est-ce que c'était.
2: Assez pour semer une graine positive par rapport au mouvement, mais pas pour en faire, ça a été une bouée de sauvetage.
1: Non, c'est ça.
2: Puis pour les gens à la maison qui nous écoutent, dans les milieux carcéraux, que ce soit au niveau des prisons provinciales ou des pénitenciers fédéraux, la plupart de ces endroits-là, excusez-moi, ont des groupes AA qui tiennent des meetings de façon hebdomadaire. Donc, régulièrement, il y a des sessions, des meetings AA qui sont offerts dans les murs. Et les gens qui sont dans les pénitenciers peuvent y participer. Là, ils ont juste exprimé le désir de le faire. Donc, c'est entièrement volontaire.
1: Oui.
2: Alors là, tu arrives à Côte d'Abraham.
1: Oui.
2: Puis là, ça commence à coller un petit peu plus.
1: Non, c'est ça. Je pense que j'ai fait un ou deux meetings, puis je ne m'y reconnaissais pas nécessairement, je veux dire. Comment je pourrais dire? J'étais pas assez enligné pour... j'avais pas assez de comment je pourrais dire? D'enlignement, d'enracinement dans ma vie. J'étais trop perdu, là, pour... Pourquoi? Puis de toute façon, ça n'a pas été long que la cocaïne est revenue, que j'étais reparti d'un bas fond, construction, destruction, tu sais, j'étais... faut dire que... Plus tard, ça va aider à comprendre ce que j'essaie de dire, c'est que plus tard, moi, j'ai un diagnostic de trouble de personnalité limite. J'ai eu ça. Ça a été renlevé par après, parce que de toute façon, c'est un trouble de personnalité. On parle de santé mentale. C'est un trouble de personnalité qui se résorbe avec l'âge, avec le temps. c'est une chance qu'on a, ça. C'est pas comme, supposons, la bipolarité.
3: Oui.
1: Le trouble de personnalité limite, ça se résorbe avec l'âge. Ce qui faisait que, le trouble de personnalité limite, ça le dit, ça n'a pas de limite. Tu sais, puis c'est toujours dans les extrêmes, dans tout. Mais tout ça, pour moi, je l'exprime, on peut mettre des mots psychologiques, psychiatriques, trouble... C'est une grande soif d'infini, une grande soif d'absolu, une grande soif de combler un mal-être, un vide intérieur, que c'est ça que je dis, ça tirait dans tous les sens. Je ne parle pas du gun, là. Je me tirais dans tous les sens pour remplir ça, pour combler ça. Donc, c'était le sexe, c'était l'amour, l'affection, l'alcool, les drogues, les substances, c'est ça, c'est ce qu'il y avait de plus accessible. Puis, quand tu as de l'argent, puis, en tout cas, c'est ce qui m'amenait à vouloir avoir de l'argent pour pouvoir fuir et remplir. C'est drôle, hein? C'est un drôle de paradoxe. C'était autant fuir le mal-être que remplir le vide, tu sais. Vouloir fuir le mal-être, puis vouloir le remplir.
2: Ouais. Essayer de remplir un siot d'eau avec une passoire à spaghetti, finalement. Ouais. Là, ça marche pas, là.
1: Non, ça marche pas. Donc, c'est ce qui a fait que ça m'a emmené dans toutes sortes d'histoires. Mais à travers tout ça, il y a un Claude conscient tout le temps qui voit que ça n'a pas de sens, tout ça, puis qui essaye. Il essaye du meilleur de sa volonté, de toute son énergie, de tout son cœur, sa bonne volonté de se construire, de sortir de ça. Mais cette trouble de personnalité-là, ou bien cette soif-là, ça marche. Moi, pour moi, là, je vais le dire, là, on pourra y aller. Moi, il n'y a que la spiritualité. Il n'y a que la spiritualité qui réussit à mettre de l'ordre dans ma vie. Je ne parle pas de religion, là. Mais je parle de spiritualité qui réussit à mettre de l'ordre dans ma vie, puis à être capable de la calmer, de la combler, puis de me rendre fonctionnel. Que je dirais, je suis loin d'être un moine, je suis pas un prêtre, je suis rien de ça. Quelqu'un me voit dans la rue, ne verra pas de différence, tu sais. Puis on en parlait tantôt, parce qu'on s'est emmené en auto, ça prend toute une discipline, mais lorsque je manque à ma discipline spirituelle, je m'en ressens tout de suite, je commence à moins bien filer, je commence à penser différemment, je commence à sentir différemment, à voir les autres, les gens, tout.
2: On va en parler, parce que souvent, on entend les nouveaux membres ou les gens qui considèrent venir faire un tour dans une salle d'alcoolique anonyme. Ah, mais moi, le mot Dieu, là, je suis pas capable. Je suis pas capable. Moi, la religion, je suis pas capable. C'est un truc religieux. Tu dis quoi à ça, toi, quand t'entends, là, c'est un truc religieux, puis Dieu, je veux rien avoir à faire avec ça.
1: Okay. Ben, je vais dire tout simplement que, avant tout, c'est un programme spirituel. S'il y a le mot Dieu dans les lectures, dans les étapes, tout ça, peut-être que tu vas vouloir lire tantôt, c'est qu'il ne faut pas oublier que ça a été fondé il y a 90 ans aux États-Unis, dans un pays qui est très religieux, les États-Unis. Hein, peu importe que ce soit protestant, chrétien ou quoi que ce soit, ça a toujours été très, très religieux. Et c'est le mot qu'il y avait, Dieu, pour donner à la spiritualité. Mais dès le départ, c'était pas un programme religieux, c'était un programme spirituel. C'est pour ça qu'on voit dans certaines étapes une puissance, ou dans les lectures, on parle d'un Dieu d'amour tel que tu le conçois. On parle d'une puissance supérieure, quelque chose qui est plus fort que toi. On parle jamais du Dieu chrétien, là. Tu peux l'adopter, le Dieu chrétien. Ça peut être un Dieu bouddhiste, ça peut être... Il peut ne pas avoir de forme ni de nom non plus. Ça peut être une présence. Moi, je l'appelle la présence. Ouais. Cette présence-là qui est à l'intérieur de moi et qui est en toute chose. Puis l'esprit universel, on peut... il y en a qui l'appellent la source.
2: D'ailleurs, je suis certain que tu vas être d'accord avec moi, pour beaucoup de nouveaux membres, cette puissance supérieure, quelque chose de plus gros que toi, ça peut être pendant longtemps le groupe, la force du nous, la force du mouvement en A. Ça peut être ça. Le mouvement, ton groupe d'attache, c'est plus gros que toi. C'est plus puissant que toi. Ça peut te guider, ça peut t'aider, ça peut faire tout ce que Souvent, on associe au mot Dieu. Tu sais, les gens à l'époque des religions priaient, demandaient des choses à Dieu. Mais moi, je me souviens d'avoir demandé au groupe, hey, là, gang, j'ai de la misère, là, ça va pas bien de ce temps-ci. Puis de voir le groupe se resserrer sur moi, je dis, wow, c'est très spirituel, c'est très profond, c'est très intense comme truc. Puis c'était concret, là, c'était vrai, là, c'était live. C'était des gens qui serraient les rangs autour de moi. Puis de toute façon, si on regarde dans le dictionnaire, la définition du mot « Dieu », c'est une puissance supérieure à soi-même.
1: Bien, on l'a tout expérimenté en tant qu'alcoolique ou peu importe ta dépendance, on a tout expérimenté une puissance supérieure à nous-mêmes. Moi, l'alcool, les drogues, la maladie de la dépendance ou la maladie de l'alcoolisme, c'est une puissance supérieure à moi. T'sais, parce qu'elle m'a emmené dans toutes les affaires que j'aurais pas voulu. T'sais, elle m'a emmené à faire ce que je voulais pas, puis à pas faire ce que j'aurais voulu faire.
2: Ouais.
1: Ben, faut changer ça par une puissance supérieure aussi, mais la bonne.
2: T'sais. Exactement.
1: Et oui, pour répondre à ta question, alcoolique anonyme est une puissance supérieure. Pas un dieu, on s'entend, mais plus forte que nous, qui peut nous aider à nous rétablir. Premièrement, en demeurant abstinent un jour à la fois, 24 heures, une heure à la fois s'il faut. Je ne sais pas si ça s'était dit, sûrement dans les autres émissions, mais il n'y a aucune condition, il n'y a même pas la condition d'arrêter de boire pour venir à AA, tu as juste à reconnaître que tu as un problème, avoir le désir d'arrêter de boire. Le désir. Puis, c'est assez dur à concevoir. Pour quelqu'un qui n'a pas expérimenté encore AA, de croire, mais c'est quoi qu'ils me veulent? Pourquoi qu'ils nous veulent tant? Parce qu'on veut tellement redonner, on veut tellement qu'un alcoolique puisse goûter qu'est-ce qu'on goûte. C'est quoi la chance de vivre sans alcool? On veut juste retransmettre ça.
2: Ouais.
1: Parce que c'est tellement bon pour nous autres qu'on veut. On sait c'est quoi souffrir de la dépendance. T'sais. On voudrait que tout le monde soit libre de ça.
2: Puis notre but ultime. Si tu es assis à la maison, là, puis tu te demandes est-ce que AA est pour moi ou pas, là, la seule chose qu'on veut faire, c'est transmettre notre message, notre partage à l'alcoolique qui souffre encore. On veut juste te dire, hey gars, moi là, j'ai fait ça, là, puis j'ai suivi ce mode de vie-là, j'adhérais à ce mode de vie-là, puis ça fonctionne. On ne te fera pas de promesses. Puis on ne te dira pas que ça va être facile. Puis la vie, c'est pas drôle non plus quand tu es à jeun. Là, tu n'as même plus l'espèce de zone tampon là, d'être grisé. Là tu vis tes émotions à vif, puis en temps réel. Mais tu les vis.
1: Puis pas tout seul.
2: Et pas. Ça, et Claude, tu m'enlèves tellement les mots de la bouche.
1: Mais pas tout seul.
2: Pas tout seul.
1: C'est ça. Tu as des gens qui vivent à travers, parce qu'on se crée des amitiés réelles, tu sais, dans ce groupe-là, des gens qui ont traversé, tu sais, il y en a des précurseurs. Il y en a un dans notre région, dans Portneuf, qui a 56 ans d'abstinence qui est rendu, tu sais. Bon, puis il y a toutes les années après ça, il y en a des 40 ans, des 30 ans, des 20 ans, des 10 ans, des 5 ans, mais c'est tout du monde qui ont passé. Moi, j'ai 16 mois, même si ça fait 40 ans, on me disait, je connais AA, mais là, ça fait 16 mois parce que mon bas-fond final... réel. J'ai jamais fait ça dans ma vie, 16 mois d'abstinence.
2: Ouais.
1: Et je ne sais pas ce que je m'en allais avec ça, mais ce que je voulais dire, mais c'est ça, c'est qu'on dit que 15%, le problème, c'est la 15%, c'est la consommation, 85%, c'est notre façon de se vivre nous-mêmes à l'intérieur de nous, puis en société. Ça veut dire nos comportements, nos attitudes, nos façons de penser, notre façon...
2: Parce qu'il faut changer quelque chose dans l'équation pour avoir un résultat différent. Arrêter de boire, ne pas mettre la bouteille à la bouche, c'est une chose. Mais attaquer les causes de ton mal-être, les raisons derrière tes exagérations et tout, ça, c'est une autre approche qui est beaucoup plus demandante. Écoute, on va aller par une petite... pause musicale. Puis sur le retour, là, j'aimerais ça qu'on arrive là, à ton méga bas-fond.
1: Okay.
2: Puis ce qui a fait qu'un an et demi, t'es revenu chez nous.
1: Parfait.

0: Nkwe, de retour. Bon, ben Claude, on est rendu là, là. Ce qui a précédé ton bas-fond, puis après ça, ce qui a précédé ton arrivée chez AA de façon sérieuse, là. Alors, je te cède le micro.
1: OK, ben c'est ça. De... J'ai 62 ans, fait, je vais aller. Entre 17 et 52 ans, c'était que des tentatives d'essayer de me reconstruire, puis de me détruire, de construire, me détruire. Peu importe comment, ça a toujours... c'est une compte. J'ai resté un peu partout. J'ai resté dans Charlevoix, j'ai resté dans la région de Sherbrooke. Comme je dis, je me cherchais. J'ai eu une multitude de relations, une multitude d'adresses, une multitude de bas fonds. Tu sais. Puis, quand que je venais à AA, c'est juste que là, j'avais complètement perdu pied, puis j'avais besoin de reprendre pied, tu sais. Puis je pouvais faire un bout, 3 mois, 6 mois, puis après ça, quand j'avais repris pied, je m'ai repris une solidité, je me reconstruisais un peu, tout ça, la rechute revenait tout le temps, parce que, faut dire, là, que j'ai pas de modèle de confiance chez nous, de sécurité. Donc, j'ai jamais été en confiance, que ce soit dans AA ou n'importe où. Moi, me confier à quelqu'un, faire confiance à quelqu'un, c'est pas inné. Loin de là, j'en ai aucune expérience dans mon enfance ou jeune. Mm-hmm. Ça veut pas dire que j'ai pas eu des gens de confiance qui étaient là. Mais le départ a été mal fait, fait que j'ai jamais...
0: Craintif de nature.
1: Voilà, c'est ça. Donc, essayer de fonctionner tout seul, même dans AA. Quand j'allais dans AA, sans trop, j'y allais, puis bon, salut tout le monde, mais je sentais pas que je faisais partie des alcooliques anonymes, pareil, tu sais. J'allais juste pour, probablement parce que j'avais une probation, ou ma blonde, tu sais, qui me faisait faire un bout, sinon j'y trouvais pas plaisir, j'y trouvais pas, non, il me semble que c'était ennuyeux. Moi, c'est la façon où je vivais ça dans ce temps-là, parce que... Je vous ai dit, mon taux de personnalité, mais j'ai tout le temps besoin de grosses affaires pour combler mon vide. J'ai besoin que ça soit intense, tout ça. Puis plutôt, on s'entend que c'est calme, c'est doux. C'est,
0: oui.
1: En général, là, je ouais. parle, tout ça. J'étais pas prêt. J'étais pas prêt encore. Puis il n'y a pas d'âge pour être prêt. Puis il y en a qui arrivent à 20 ans puis qui vont rester hors. Chacun arrive avec l'équipement qu'il a. Ouais. Moi, je vous l'ai dit comment je suis arrivé à 21 ans. Mais bref, c'est ça, j'ai fait plusieurs tentatives d'essais, des moments d'abstinence, tout ça. Parce qu'il y avait l'alcool, la drogue, tout ça. J'ai des thérapies, j'ai fait 3-4 thérapies. Pour vous dire, j'ai eu 7 facultés affaiblies.
0: C'est quelques facultés affaiblies.
1: Oui, c'est ça. Puis quand on dit que, ben, puis c'est pas, je vous dis ça, puis je suis loin d'en être fier, mais comme quand t'as soif. Moi, quand j'avais soif, il y avait les interdits, ça m'a jamais empêché de consommer, ça m'a jamais empêché d'aller chercher ma substance, qu'est-ce que j'avais de besoin. Tu sais, tout ce que je voulais, c'est remplir le vide, comme je vous dis, ou fuir. Mais pour revenir, dans Charlevoix, j'ai fait. Essayer à plusieurs répétitions, des 3 mois, des 6 mois, tout ça, jusqu'à un moment où j'ai arrêté d'essayer avec Alcoolique Anonyme. Non pas qu'Alcoolique Anonyme n'est pas bon, et pas. C'est que j'étais pas prêt à ça. Je m'y investissais pas. J'avais pas. Ma première étape n'était pas faite.
0: Ouais.
1: La première partie était faite. La première partie qui dit que nous sommes impuissants, admettre que nous sommes impuissants devant l'alcool. La deuxième partie, que nous avons perdu la maîtrise de notre vie. Moi, ça faisait longtemps que je savais que j'étais impuissant devant l'alcool, devant la drogue, tout ça, que je savais que ça m'emmenait toujours à déchéance. Mais j'essayais de garder la maîtrise sur ma vie. T'sais. Donc, puis garder la maîtrise sur sa vie, c'est essayer de la garder sur l'alcool aussi. Je savais que j'étais impuissant devant, mais j'essayais, pareil, d'arrêter par moi-même. T'sais. Je savais que je ne pouvais pas boire normalement, mais j'étais certain que j'arriverais d'arrêter tout seul. Par moi-même.
0: Hey, on l'a-tu, l'ego?
1: Ouais. Ben, écoute, c'est parce que je faisais pas assez confiance non plus. Alcoolique Anonyme m'aurait permis, dès le départ, je sais maintenant, si j'aurais pu arriver à A, comme j'étais arrivé il y a 16 mois, m'aurait permis à 21 ans de rester sobre un jour à la fois jusqu'à aujourd'hui. J'étais pas, le problème, c'était pas A. C'était moi qui n'étais pas prêt, qui était trop encore souffrant, trop nébuleux, trop perdu, trop tout ce que j'ai raconté. Et puis, quand j'ai arrêté, il y a 10 ans, d'essayer d'avec AA, malgré tout ça, c'est sûr que là, ça commençait à se tranquilliser, ma vie. Il y avait des brosses, tout ça, de moins en moins de coke, donc de moins en moins de ravages, de moins en moins de, je parle de délinquance, mm-hmm. puis tout ça. C'était plus des reconstructions, un peu retour au travail, perte de travail, perte de blonde, nouvelle blonde, etc. Tout ça. Mais j'ai même réussi à me partir une compagnie à travers tout ça, intensément.
0: Physiquement, ça devait avoir un coût aussi.
1: Oui, mais il faut dire que j'ai une bonne génétique. Dieu merci, j'ai une très, très bonne génétique, dans le sens que je suis surpris de ne pas être plus abîmé que ça, tu sais, même encore aujourd'hui, tu sais, à travers des nuits à la côte, des nuits à se détruire, etc. Mais c'est ça. Puis, pendant la pandémie, on va arriver là, pendant la pandémie, moi, j'avais ma petite compagnie, ma petite entreprise était saisonnière. Puis, elle était très lucrative. Je partais dans le sud les hivers pendant 3-4 ans. D'ailleurs, j'ai vu une clôture ici à ta radio que je faisais, que j'ai faite.
0: Que tu as faite.
1: Ben oui, j'étais surpris parce que je fournissais des vendeurs installateurs de clôture à Québec. En tout cas, bref. Et puis, à Cuba, ma dernière année, ma dernière hiver, c'était pendant la pandémie en 2021. J'étais parti pour une couple de semaines, puis les vols d'avion, on était avertis qu'ils arrêtaient, puis il fallait se revenir absolument. Je me rappelle, c'est le 7 février, à Canada, tout ça arrêtait, dernier vol. Mais moi, j'étais trop magané de brosse, parce qu'on s'entend que le rhum, là-bas, il est le prix de la bière, puis je n'étais même plus dans les resorts, là, je vivais avec le peuple, puis bref, j'ai pas été capable. Moi, je me suis dit, j'aurais pu y aller, mais là, l'histoire que j'aimais bien raconter par après, c'est que... Ah, oui, c'est vrai que j'ai fait un accident de moto là-bas, puis je me suis cassé trois côtes, perforé un poumon. Mais c'est pas à cause de ça que j'ai pas pu prendre l'avion, parce que c'est arrivé après le manque du vol d'avion, en tout cas, l'histoire. C'est pas que j'étais trop mécané le lendemain. Mm-hmm. Il devait repartir au mois d'avril, puis je dis, bon, je le reprends au mois d'avril. On était au mois de février. Mais c'était au mois d'août. Fait que c'était la grosse échéance. J'étais là 9 mois. Pendant ce temps-là, j'ai perdu mon entreprise. J'ai perdu la maison, le garage que je louais, dans lequel j'avais mon entreprise. C'est comme si, sans le vouloir, puis sans le chercher, je suis devenu itinérant à Cuba. Parce que j'avais perdu mon entreprise. Un de mes clients avait passé un gros contrat avec le plus gros fournisseur de scène. Il n'avait rien qu'un gros fournisseur, en tout cas dans Charlevoix, mm-hmm. où que j'étais. Bref, en tout cas, j'ai tout perdu pendant que j'étais là-bas. Fait que moi, j'avais aucune raison de vouloir en revenir. De toute façon, j'étais même pas en état. Fait que j'ai bu. Puis, ben, à un moment donné, j'ai passé ma dernière nuit là-bas, je l'ai passé à raison de l'immigration. Ils m'ont shippé ici quand les vols ont repris. Je suis atterri à Charlevoix, je me suis trouvé de quoi rapidement. J'ai vendu le reste de mon stock que j'avais. Puis, je me suis envenu dans Portneuf en 2022, janvier 2022. Mais là j'arrive, là, je m'en vais dans mon bas-fond. Plus de drogue, plus rien. Mais là, c'est plus de sens à ma vie.